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2: It is already that time, 8 o'clock. Good morning to you. We say thank you for keeping it KISS FM, your 24-hour love station. 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